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1: Bonsoir, soyez les bienvenus dans cette nouvelle édition de Vox Mundi, entièrement consacrée au voyage apostolique du pape en France. Le Saint-Père actuellement en route pour Lourdes, son avion a décollé de l'aéroport de Paris-Orly il y a une dizaine de minutes maintenant. Mais avant de retrouver notre envoyé spécial en direct de la cité mariale, nous reviendrons sur les temps forts de ces deux premières journées parisiennes.
2: La première chose que je voudrais dire est très simple. Merci. Merci à Dieu. Merci à vous. Merci pour votre courage. Merci pour votre présence. Merci pour votre foi. Vous êtes les saints de France.
1: Vous l'entendez, la ferveur de la jeunesse parisienne à qui Léon XIV s'est adressé en français hier soir, les exhortant à mener avec amour le combat de la foi. 80 000 personnes étaient réunies au Stade de France à Saint-Denis, au nord de Paris, pour participer à cette veillée avec le pape. Une soirée festive ponctuée par des témoignages, des chants, mais aussi des moments de prière et un temps de vénération de la sainte tunique d'Argenteuil. Cet enthousiasme populaire qui s'est poursuivi ce samedi après-midi dans les rues de la capitale, des centaines de milliers de fidèles étaient rassemblés le long des Champs-Élysées pour accueillir Léon XIV à bord de sa Papa Mobile. Près de 800 000 personnes venues de toute la France ont participé à la messe en plein air, place de la Concorde. Le reportage de notre envoyé spécial, Jean-Charles Puzzolu.
3: Des Champs-Élysées bondés, une foule qui déborde dans les rues adjacentes, jusque sur l'avenue de la Grande Armée, au-delà de l'Arc de Triomphe. Paris a réservé un accueil exceptionnel au pape, qui a, dès les premières paroles de son homélie, souligné sa joie d'être au milieu de cette mer de fidèles.
2: Comme il est bon et doux pour des frères et sœurs de se retrouver ensemble, afin de magnifier la grandeur de Dieu.
3: Dieu qui prend soin de son troupeau, car pour lui, personne n'est un numéro. Léon XIV pose son regard sur l'assemblée et lance cet appel.
2: Je vous dis, abreuvez-vous à votre tour à cette source qu'est le cœur de Jésus transpercé. Vous aspirez à redécouvrir un horizon lumineux, à bâtir une nation renouvelée à partir de ses racines irriguées par la foi. Ne gardez pas cette foi en Jésus-Christ pour vous-même. Mais laissez-la déborder pour abreuver et combler les personnes que vous rencontrez.
3: Venus de toute la région Île-de-France et pour d'autres de beaucoup plus loin, les plus de 700 000 fidèles de tous les âges qui attendaient d'être réconfortés dans leur foi repartent revigorés et missionnaires.
4: Ça me fait plaisir, ça me fait du bien, c'est la joie.
5: C'est comme une bénédiction de voir le pape.
6: Il a posé des mots sur des questions que les Français se posent sur la vie, sur le but de la vie, sur un peu les conflits mondiaux.
7: C'est un pape qui est beaucoup dans la jeunesse, qui va beaucoup vers les personnes exilées.
8: Sur son visage, il y a une allégresse, une joie, une sérénité.
9: Il apporte la foi partout où il passe.
3: Aujourd'hui, Paris valait véritablement une messe. À Paris, Jean-Charles Puzzolu, Radio Vatican.
1: Léon XIV à la rencontre de cette France laïque, sécularisée, mais dont la hausse des baptêmes d'adultes intrigue. Cette dernière décennie, leur nombre a triplé. Un phénomène qui réjouit et qui interpelle au sein de l'Église de France, bien sûr, mais aussi au Vatican. C'est pourquoi ce matin, le pape a rencontré les membres de l'Assemblée synodale provinciale à l'Institut catholique de Paris. Léon XIV y a échangé avec des néophytes et des catéchumènes et a livré quelques pistes de réflexion pour aider l'Église de France à accompagner au mieux ses nouveaux fidèles, le compte-rendu de Xavier Sartre.
10: Émerveillé, c'est ainsi que se définit le pape face au nombre de personnes qui se présentent en France sur le seuil de la foi. Un paradoxe quand on sait que la société française est marquée par une culture fortement sécularisée, reconnaît-il. Mais ce phénomène pousse l'Église à se tourner vers ses frères et sœurs avec le style propre à Dieu, fait de proximité, de compassion et de tendresse. Pas question pour Léon XIV de se laisser impressionner.
2: L'étonnement devant ce qui arrive à tant de nos frères et sœurs ne doit pas nous enfermer dans une béatitude naïve. Au contraire, nous devons nous engager à rechercher, à nous poser des questions et à entreprendre des actions pastorales concrètes.
10: Et Léon XIV conseille de s'inspirer de l'expérience que l'Église a acquise au lendemain de la Seconde Guerre mondiale jusqu'au Concile. Il met en garde aussi contre le vide post-baptismal, insistant sur l'accompagnement nécessaire des néophytes et sur la nécessité de bien former leurs accompagnateurs. La liturgie ne doit pas être négligée non plus, insiste le pape. Et surtout, l'Église de France doit saisir cette occasion unique, car les nouveaux baptisés apportent le trésor de leur foi, comme le fit saint Augustin en son temps. Pour Léon XIV, ces nouveaux fidèles sont donc une promesse de fécondité pour l'Église en France. Il les invite à être missionnaires de l'Évangile dans cette société.
1: Xavier Sartre. Et parmi ces catéchumènes qui ont rencontré le pape ce matin se trouvait Robin, 24 ans, originaire d'Ardèche, baptisé il y a 3 ans. Il a confié au micro d'Isabella De Carvalho les raisons de sa récente conversion.
11: Je suis originaire d'une famille protestante évangélique et j'ai découvert la foi catholique à l'occasion d'un voyage en Vendée. Et en fait, à ce moment-là, j'avais toujours grandi dans une culture de foi extrêmement exigeante qui était centrée sur la relation personnelle avec le Christ, donc la dimension individuelle de la foi. Et en fait, j'ai découvert dans l'Église catholique la dimension collective de la foi, c'est-à-dire une foi qui se vit en communion, qui se vit avec le peuple de Dieu, qui se vit dans une Église catholique dans le sens universel. Et c'est ce message qui m'a profondément bouleversé. Je suis conscient que je suis aussi dans un mouvement sociologique. Qu'est-ce que je veux dire par là? C'est-à-dire qu'aujourd'hui, l'Église de France, elle vit quelque chose de très particulier. Elle passe d'un christianisme qui était avant hérité à un christianisme qui est choisi. C'est-à-dire qu'au sortir de la Seconde Guerre mondiale, on a eu toute une tentative de notre société de fonder une société sans Dieu, une société indifférente à Dieu. Et force est de constater que les jeunes ne sont pas plus heureux aujourd'hui. Au contraire, ils sont même plus malheureux qu'auparavant. Et moi, je suis de cette génération-là, de cette jeunesse-là, qui a soif de Dieu.
1: C'est l'autre thématique centrale de ce voyage, l'attention de l'Église aux plus marginalisés. Ce matin, Léon XIV s'est rendu à la maison Bakita, une structure portant le nom de cette sainte soudanaise et gérée par une association rattachée au diocèse de Paris. Elle accueille des personnes en grande précarité, souvent exilées de leur pays d'origine. Véritable témoignage vivant au cœur de Paris qu'il est possible de vivre ensemble dans la dignité et la paix, a affirmé le pape. Cette attention aux plus vulnérables qui sera également au cœur de la prochaine étape du Saint-Père à Lourdes. Le pape est actuellement en route pour la cité mariale où il est attendu d'ici un peu moins d'une heure. On retrouve tout de suite notre envoyé spécial sur place, Olivier Bonnel. Bonsoir Olivier.
12: Bonsoir Alexandra.
1: Le pape Olivier qui dès son arrivée à Lourdes ira prier à la grotte du sanctuaire.
12: Oui, cette grotte de Massabia, le cœur du sanctuaire de Lourdes où la Vierge est apparue à Bernadette Soubirou. Il y sera accueilli par l'évêque de Lourdes, Monseigneur Mika. Il boira de l'eau de la source, allumera un cierge et déposera une rose d'or au pied de la Vierge, un privilège réservé au pape. Puis il ira une prière dans laquelle il devrait notamment confier la France à la Vierge, dont elle est la sainte patronne, mais se faire aussi le porte-parole des prières de tant de personnes qui souffrent, malades ou autres, et qui sont si nombreuses ici à venir à Lourdes en pèlerinage. La cité mariale Alexandra qui a changé de visage depuis quelques heures. Toutes les routes sont fermées, les fidèles doivent passer par des portiques de sécurité pour entrer dans le sanctuaire. Une joyeuse effervescence qui est en train de monter ici. Une personne en particulier attend beaucoup de cette visite du pape, c'est le père Michel Dauban, le recteur du sanctuaire que j'ai rencontré ce matin.
13: Je suis dans une grande joie profonde. Bon, la joie, c'est évidemment la joie d'accueillir, l'honneur d'accueillir le Saint-Père dans notre sanctuaire. Une grande sérénité parce que j'ai clairement conscience que chacun a préparé au mieux en fonction de son métier, de sa compétence, de sa mission qui lui a été attribuée, qu'il soit salarié, qu'il soit prêtre, qu'il soit religieux, qu'il soit bénévole ou pas. Et donc, j'allais dire, tout est fin prêt pour que dans la continuité de cette première journée à Paris, Lourdes soit sinon mieux, du moins aussi bien.
12: Voilà cette deuxième étape du voyage apostolique à Lourdes qui sera marquée par deux temps forts demain au sanctuaire Alexandra, la messe que Léon XIV célébrera sur la prairie devant 150 000 personnes. Et puis demain soir à 21h, la procession au flambeau à laquelle le pape a tenu à participer lui-même en marchant derrière la Vierge comme les fidèles. C'est une première. La devise de cette étape lourdaise d'ailleurs Alexandra est « pèlerin parmi les pèlerins ».
1: Merci Olivier Bonnel en direct de Lourdes. Et toujours dans ce souci de faire de la place aux personnes les plus vulnérables, le pape rencontrera demain après-midi les volontaires et les malades accueillis à Lourdes par l'Hospitalité Notre-Dame. Un temps d'échange entre le Saint-Père et cette personne victime de crimes sexuels commis dans l'église est également prévu. Une rencontre privée qui, fait inédit, a été inscrite officiellement au programme de ce voyage apostolique. Plus d'informations à retrouver sur notre site www.vaticannews.com. C'est la fin de ce Vox Mundi consacré au voyage apostolique du pape Léon XIV en France. D'ici 1h30 maintenant, vous pouvez suivre en direct sur nos ondes et sur nos réseaux sociaux la prière du pape à la grotte de Massabielle à Lourdes ce soir. Excellente soirée à vous.